0: It's approaching 1:45 UK time. 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
1: Le vol transglobal à destination de Los Angeles. Tous les passagers sont priés de se rendre à la sortie numéro 7 pour un embarquement immédiat. The flug transglobal nach Los Angeles ist jetzt zum Einsteigen bereit. Könnten Sie alle Passagiere bitte zum Ausgang begeben? Transglobal.